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1: 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compte, 27 à 28 degrés centigrade, l'humidité 80 à 87%. 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

pour contre Fulham dans la Liga. Getafe pour contre Malaga. Atlético Madrid pour jouer contre Real Madrid. Deportivo pour jouer contre Real Betis. Villarreal pour jouer les Bente. 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
1: 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De la paix, oui. 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
0: 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Et écoute, viva, viva la musique!
1: Viva la musique!
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